1981. No music. Miles a disparu. Et puis, en 1981, Miles a décidé de retourner à la scène. Et il a décidé de trouver quelques jeunes musiciens pour jouer avec lui. C'était nous. Les premières trois villes, on a joué à Boston, et puis New York, et puis Tokyo, à Japon. Et on a enregistré un album en direct, un live album. Et l'album s'appelle We Want Miles. Et donc, nous sommes le We Want Miles Band, okay?

Now, I'm talking 1968, c'est très très important dans la carrière de Miles Davis. Il a décidé de changer sa musique. Avant tout ça, il a utilisé le piano acoustique, la basse acoustique. Mais en 1967, Miles Davis, il a entendu la musique de James Brown, la musique de Jimi Hendrix. Il a décidé d'ajouter ces éléments dans sa musique. Les gens qui ont aimé la musique de Miles de les années 50, les années 60, ils ont détesté cette musique. But there were other people, younger people, who loved this music. So Miles Davis decided to use first, le premier morceau va être In a Silent Way.

0: Merci.
1: Ce morceau est très cool. Le morceau le plus cool parce qu'il commence avec la basse. Ce morceau s'appelle Jean-Pierre.

Merci. Merci. Encore Mike Stern, Bill Evans, Mino Sinelu. Encore pour Anwar Marshall à la batterie, Brett Williams au clavier, Russell Gunn à la trompette, Russell Gunn. From yours truly, Marcus Miller. Merci, merci. À la prochaine fois. Bye bye.